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0: Et bienvenue dans le plus kiki des Wake Up Mix, là où la musique est en priorité, là où on se délecte de ce miel, de ce sucre et même de ce R&B. Tiens, c'est comme ça qu'on va commencer les 30 premières minutes de mix avec du Trey Songz, du Victoria Monet et du Miguel et Wally avec leur titre Lost Flower Bomb. On est parti, les frissons tout plein. C'est le thème du Kiki Wake Up Mix sur Move. Bon réveil, les amis.
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Dream avec Rocking That Seat. Pour la suite du son, on va s'écouter Lil Wayne, tiens, avec How to Love. Il va nous expliquer comment aimer. Ouais, qu'on le croit ou non. Un petit clin d'œil à Genuine, c'est aussi ce qui va arriver, et même à Beyoncé. Vous connaissez votre kiki préféré, on fait des clins d'œil à la bonne musique. Vous êtes sur Move. Bon réveil, les amis.

qui nous régale comme ça dès le matin avec son titre Mirrors. D'ailleurs, on va le continuer, hein, mais craintes. Vous connaissez votre kiki, je connais le moment que vous attendez tous et toutes, et s'en suivra du Beyoncé avec son titre Allô. Allez, on est parti. Vous êtes sur Move, les amis. Bon réveil.

0: que l'on termine une première partie de Kiki Wake Up Mix, un Wake Up Mix que vous pouvez retrouver du lundi au dimanche sur Move, en FM, en DAB+, et sur l'application gratuite Radio France. L'aventure continue même sur mon Instagram @ayamkimra, KYMRA. Nous, on se retrouve à 8h pour la deuxième partie du plus kiki des Wake Up Mix, avec encore une fois 30 minutes de bon son. Alors restez branchés, on se retrouve juste après ça.
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0: écouter la collab Bia et Becky G avec le titre Hard Way.
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0: On se retrouve dans une dizaine de minutes pour découvrir le Key Drop. La pépite, la nouveauté que j'ai sélectionnée rien que pour vous. Mais avant ça, on se fait la fouine avec J'avais pas les mots. Et tout de suite, c'est Jul featuring Wari avec la cahier. On est parti, vous êtes sur Move.

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0: celui-là va vous faire danser assurément cet été. La nouvelle collaboration entre Terracora, SS Green et Freezy s'appelle Controller. C'est ma pépite du jour et on l'écoute tout de suite sur Move.
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1: C'était ma trouvaille du jour. Ça s'appelle Conchola et c'est la nouvelle collab entre Terracora, FS Green et Freezy. Allez, restez branchés pour plus de bons sons sur Move.
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c'était PLK avec Pocahontas. On se retrouve dans une dizaine de minutes pour la deuxième partie du plus kiki des Wake Up Mix, avec au programme un peu de West Coast, un peu de Shattered and Soul, un peu de Soca. Mais tout de suite, c'est Jason Derulo qu'on écoute featuring 2 Chainz avec Talk Dirty. Et avant ça, c'est Quavo avec Heavin. Allez, on est parti. Vous êtes sur Move, les amis.

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0: Et comme tous les matins, on se réveille ensemble dans les règles de l'art, dans le futur des Wake Up Mix, avec 30 minutes de bon son, bien mixé, bien les nouveautés, bien les pépites, bien les découvertes. Tiens donc, on va commencer avec des hybridations d'Enzo Lama Piano, mais avant ça, on s'écoute Monsieur FM avec son titre. Alors, ça s'écrit F-U-C-K, mais je ne le dirai pas en entier. Pour des raisons d'éthique. Allez, on est parti. Vous écoutez Move, les amis. Bon réveil.
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Ah, ce Mister Vegas, c'est lui qu'on écoutait à l'instant avec son titre Tamale. Pour la suite du son, la collab Damso et Kalash arrive avec Alpha, vous l'avez compris. On va glisser vers une bonne session Fata Dancehall. Sans plus tarder, vous êtes sur Move les amis. Bon réveil.

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0: Bambi avec son titre BMW pour la suite du son. Place au Kiki Grand Écart. On va faire un grand écart qui part de la Guyane et qui arrive jusqu'aux States et surtout jusqu'à la West Coast. Dr. Dre, Snoop Dogg, entre autres, c'est ce qui vous attend dans quelques instants dans le plus kiki des Wake Up Mix sur Move. Bon réveil, les amis.
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0: Le de Warren G, Regulate, que l'on termine un bon kiki wake up mix. Un wake up mix que vous pouvez retrouver du lundi au dimanche sur Move, en FM, en DAB+, et sur l'application gratuite Radio France. On se retrouve même sur mon Instagram, @ayamkimra, K-Y-M-R-A. Demain, retrouvez Didier Serum, l'empereur des Hauts-de-France, au platine du Wake Up Mix. Et puis tout de suite, eh ben on se retrouve pour plein de bonnes choses. Alors restez branchés sur Move.
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c'était Ozuna avec Sile et Mita. On se retrouve dans une dizaine de minutes pour découvrir ensemble mon drop, la nouveauté, ma trouvaille du jour. Mais avant ça, on se fait que cra avec Niska sur le titre Vréalité. Et tout de suite, c'est Aren Boy qu'on écoute avec Elle voulait les pépites.

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0: C'était ma trouvaille du jour. Ça s'appelle Controla et c'est la nouvelle collab entre Terracora, FS Green et Freezy. Allez, restez branchés pour plus de bons sons sur Move.
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C'était Drake avec sa bang. On se retrouve dans une dizaine de minutes pour l'intégrale du plus petit kit des Wake Up Mix, avec au programme un peu de hip-hop, beaucoup de R&B, une touche de Chata Dancehall et plein de bonnes choses. Mais avant ça, c'est PLK qu'on écoute avec Monégasque, et tout de suite c'est Le Crime qu'on écoute avec Poblado. On est parti, vous êtes sur Move.

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1: On est parti pour l'intégrale du plus kiki des Wake Up Mix. Une heure 100% mix, 100% kiki vibe, avec au programme un tour vers la West Coast, un peu de Chata Dancehall, une touche de Soca et beaucoup, mais beaucoup de R&B. Bien le miel, bien le sucre, bien évidemment, que vous écoutez sur Move.
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0: C'était Kimra, la plus kiki des kiki, dans l'intégrale du Wake Up Mix, que vous pouvez retrouver en replay sur move.fr et l'application gratuite Radio France.
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1: Un violeur en série présumé était mis en examen aujourd'hui. Ce cuisinier français de 24 ans est soupçonné de 5 agressions sexuelles, dont un couple en mineur de 14 mois.
2: Un homme a été lancé sur le sympathique.

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0: celui-là va vous faire danser assurément cet été. La nouvelle collaboration entre Terracora, FS Green et Freezy s'appelle Controller. C'est ma pépite du jour et on l'écoute tout de suite sur Move.
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1: C'était ma trouvaille du jour. Ça s'appelle Controla et c'est la nouvelle collab entre Terracora, FS Green et Freezy. Allez, restez branchés pour plus de bons sons sur Move.
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0: 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On est parti pour l'intégrale du plus kiki des Wake Up Mix. Une heure 100% mix, 100% kiki vibe, avec au programme un tour vers la West Coast, un peu de Chata Dancehall, une touche de Soca et beaucoup, mais beaucoup de R&B. Bien le miel, bien le sucre, bien évidemment que vous écoutez sur Move.
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0: celui-là va vous faire danser assurément cet été. La nouvelle collaboration entre Terracora, FS Green et Freezy s'appelle Controller. C'est ma pépite du jour et on l'écoute tout de suite sur Move.
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C'était ma trouvaille du jour. Ça s'appelle Controla et c'est la nouvelle collab entre Terracora, FS Green et Freezy. Allez, restez branchés pour plus de bons sons sur Move.

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3: La famille, j'espère que vous allez bien. Ça y est, c'est parti pour Open Mic sur Move. On est ensemble jusqu'à 18h. On va s'ambiancer avec du gros son, des mix et des invités. À 17h30, on sera avec DJ Mkhalil.
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3: Mkhalil va nous mettre bien là pour cette belle journée. Ce sera à partir de 17h30 on contrôle des platines d'Open Mic sur Move. En attendant DJ Mkhalil, et bah c'est moi qui vais prendre le contrôle des platines. C'est parti pour le premier mix.
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3: 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Il va nous ambiancer dans les bouchons et sous la neige surtout, hein. Il arrive dans un peu plus d'une heure.
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3: Et un soldat du rap français nous a quitté hier. Calbo, la moitié du groupe Arsenic, est décédé. Il laisse derrière lui des tonnes de classiques. Il est 16h01 sur Move. Je commence cet open mic avec un hommage à Calbo.
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0: on était en mode arsenic. Un gros big up à Lino, grosse force à tout mon 9-5. Calbo nous a quitté, mais il est derrière lui. Beaucoup de classiques.
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0: son comme ça, c'est que dans Open Mic sur Move. Le prochain mix arrive à 17h30 et c'est MK Nilsro, contrôle des platines.
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0: 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Sur Move, vous vous mettez bien avec du gros son toute la journée. Là, je vais vous mettre bien avec le son de Future, c'est Game Time. Et juste avant, on va écouter Georgia Smith. Georgia Smith qui a tout tué à Yardland. Le festival Yardland, c'était ce week-end. On l'écoute avec Wizkid, c'est Alive sur Move.
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0: C'était le son de futur Game Time sur Move.
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0: Allez, je continue de vous mettre bien avec le son d'Amza et Damso. C'est God Bless, ça c'est un pur classique. Et après, on écoutera le son de Mouska et PLK. C'est Vacances sur Move.

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0: C'était le son de Mouska et PLK sur Move.
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0: La suite en musique, c'est avec Drake Chabeng. Le hit Chabeng, c'est extrait de son nouvel album Iceman. Et juste avant, on va se mettre bien avec le son de Bilouki. C'est K.O. Bilouki qui est passé dans les studios d'Open Mic. Si vous voulez voir l'interview et le live, ça se passe sur les réseaux de Move. Sur le TikTok de Move, vous connaissez, et l'Insta de Move.

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0: C'était le son de Drake Chabeng.
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0: 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Sur Move, vous balance de gros classiques comme celui de Lacrime, c'est Gemal. Et juste avant, je vous mets bien avec le son de Wiz Khalifa et Kerren Smith, c'est Close Your Eyes.
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0: Qu'est-ce que ça fait plaisir des classiques comme ça. C'était le son de Lacrime, j'ai mal.
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0: On continue de se mettre bien donc mercredi 8 juillet 2026 avec le son de Rambo Goya, c'est By My Side. Et juste avant, on va écouter le son de Coil Ores, c'est Outside sur Move.

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3: Il est 17h sur Move, c'est Open Mic.
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3: La famille, j'espère que vous allez bien. Il nous reste encore une heure à passer ensemble. Et quelle heure, hein? Dans 30 minutes, on sera avec DJ M-Canine.
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3: M-Canine va prendre le contrôle des platines d'Open Mic dans 30 minutes. Juste le temps d'écouter des purs classiques et des purs sons. On va écouter le son de Niska et Mimi KDS, c'est Allo Doudou. Et juste avant, on va se mettre bien avec le son de Kelani Eclipse, c'est No Such Thing.

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1: Quel son est déchirant, ça va être le hit de l'été. Le son de Niska et Mimi KDS. C'est Allo Doudou sur moi.
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1: La suite du son sur Mousse avec Guy Besbar et Timar. Un gros gros big up à mon gars Timar. On les écoute avec le hit Family. Et juste après, on écoutera le classique de Lil Tecca, c'est Ransom sur Mousse.

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0: Quel classique, c'était le son de Lil Tecca, Ransom.
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0: Direction la Martinique avec ma gossure Meryl, on l'écoute avec Boss. Et juste après, on va aller dans le PSO Paris Sud-Ouest avec le son de Leto, Chéri Coco. Leto qui est passé dans les studios d'Open Mic. 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
1: C'est le son de Leto, Chéri Coco, Leto qui est passé dans les studios d'Open Mic. Si vous voulez voir l'interview et le live, ça se passe sur l'Insta de Move et le TikTok de Move.
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1: Ah, ils sont tous venus dans Open Mic. Hein. Quelle émission, quelle station de radio, c'est incroyable. On va écouter le son de Russie, Russie qui est passé ouais, dans les studios. On l'écoute avec Roméo et Juliette et juste après, on écoutera Eric Zierkitek sur Move.

0: C'était le son des BTS, please.
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0: Et ça y est, il est arrivé, il est avec nous, DJ Nkani, il est dans la maison. Ça va ou quoi, mon gars?
3: Ça va, et toi? Comment tu vas, First Mike?
0: Écoute, mortel, je suis content que tu sois là, toujours le smile, toi.
3: Toujours, c'est important.
0: Mais n'importe moi, quelle heure de la journée, mais surtout l'après-midi.
3: Avec le sourire sur toi. Exactement, c'est plus facile.
0: Exactement. Nkani, on peut te voir où, ces temps-ci, là?
3: Alors, vous pouvez me retrouver vendredi et samedi sur le quai 54, ça va être dingue.
0: Le tournoi de basket, toi.
3: Exactement, à Paris, en bas de la Tour Eiffel. Venez, ça va être crazy. Je suis toujours sur les festivals. Il n'y a pas longtemps, on était aux Ardentes. Là, on continue. Je suis avec Genesio.
0: Ouais.
3: Donc voilà, et toujours en pétard avec Thérapie. On fait les meilleures soirées de la capitale en termes de rap, hip-hop et tout ce qui s'ensuit.
0: Thérapie, c'est le nom des soirées que tu fais, en vrai.
3: Exactement. Exactement.
0: C'est pourquoi tu vas en région, arpenter les régions un petit peu.
3: Franchement, j'ai quelques dates là qui vont se profiler cet été. Mm-hmm. Et au fur et à mesure du temps, vous allez me voir un peu partout. J'ai déjà pas mal tourné, mais franchement, c'était sympa. Mm-hmm. Okay. Soyez branchés sur Instagram, DJ MK Neal, NEAL. Ça va bien se passer, je mets tout là-bas.
0: Le gars fait sa promo bien voilà. Comme il faut. MK Neal, tu vas nous ambiancer avec quoi là aujourd'hui?
3: Franchement, là, je suis en mode full trap. FR et US, on va jouer les nouveautés. Ça manque un peu. Là, je suis un peu en. J'ai un peu mal au rap en ce moment, donc je vais vous rappeler ce que c'est que le rap. Ça va faire du bien à tout le monde.
0: On y va direct?
3: On y va.
0: MK Neal va prendre le contrôle des platines d'Open Mic sur Move. Eh ben, c'est tout de suite.
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1: Il s'appelle DJ N. Kanil. Merci beaucoup d'être passé dans Open Mic sur Move.
2: Bah, merci à toi, First Mike. Merci beaucoup.
1: T'as pas menti, hein. Ah, t'as envoyé, hein.
2: J'ai essayé. J'ai essayé, les gars, c'est pour vous.
1: Bah, ça sera comme ça au Q54 là ce week-end?
2: Ça sera exactement comme ça. On va bien s'amuser. On va se rappeler les classiques. On va mettre les nouveautés. Il y aura des artistes. Il y aura à manger. Il y aura du merch. Il y aura des gros matchs, des gros dunks. Ça va péter.
1: Camille, redonne-nous tes réseaux aussi pour te suivre.
2: Alors, moi, partout, c'est la même chose. @DJMKNEAL. Tu peux pas me rater.
1: M. Kanil, merci beaucoup d'être passé dans Open Mic sur Move.
2: Merci à toi pour l'invitation.
1: À chaque fois, c'est du lourd.
2: Merci beaucoup, ça fait plaisir. On essaie de respecter, voilà. On essaie de faire honneur. Voilà.
1: Bah, c'est bien, tu nous as fait honneur.
2: Merci
1: franchement,
2: beaucoup.
1: Tu nous as respecté de fou. Un gros big up à toi, M. Kanil. On big va te suivre sur tes réseaux. Le prochain mix arrive demain à 7h et ça sera avec l'empereur des Hauts-de-France, DJ Serum. Nous, on se retrouve demain aussi à 16h hein, pour Open Mic. C'est pas fini, on est ensemble juste au 17 juillet. Et après, on va prendre des vacances un peu. Quand même, on a bien charbonné cette année. Un gros big up à Fred à la technique. On se retrouve donc demain à partir de 16h.
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3: 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Si vous connaissez vraiment la maison, vous savez quel jour on est et vous savez à quelle sauce je vais vous manger ce soir. 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

Dr. Jules. 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Bonsoir à tous ceux qui nous rejoignent. Vous êtes bien sûr Move et bien au cabinet du Dr. Jules. Ce soir, c'est R&B. Et ça continue avec Jay Spencer et Stokely pour You Should Be Mine.

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2: Mesdames, messieurs, j'ai l'immense tristesse de vous annoncer que c'est la fin de notre épisode du jour. Comme vous pouvez l'entendre derrière moi, les violons pleurent. Les violons pleurent car ils savent que notre épisode touche à sa fin, car ils en redemandent du bon gros R&B qui fait du bien à la vie. Ils en veulent à l'infini de cette douceur mielleuse. Eh bien, les violons peuvent s'arrêter de pleurer. Car non seulement nous nous retrouvons demain à 19h sur Move, mais de surcroît, nous allons nous quitter avec un titre exceptionnel de Jordan Lee, qui nous fait l'immense fierté d'être français et de sortir des morceaux aussi bons.

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4: Mesdames, messieurs, bonsoir. Si vous connaissez la maison, vous savez qu'il est 19h et que vous êtes bien au cabinet du Docteur Juice. Et si vous connaissez vraiment la maison, vous savez quel jour on est et vous savez à quelle sauce je vais vous manger ce soir. La sauce énorme R&B, sucré de gros crooners. 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Et ça commence sans plus attendre avec O'Brien,

Dr. Jules. 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Bonsoir à tous ceux qui nous rejoignent. Vous êtes bien sûr Move et bien au cabinet du Dr. Jules. Ce soir, c'est R&B. Et ça continue avec Jay Spencer et Stokely pour You Can Be Mine.

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2: Mesdames, messieurs, j'ai l'immense tristesse de vous annoncer que c'est la fin de notre épisode du jour. Comme vous pouvez l'entendre derrière moi, les violons pleurent. Les violons pleurent car ils savent que notre épisode touche à sa fin, car ils en redemandent du bon gros R&B qui fait du bien à la vie. Ils en veulent à l'infini de cette douceur mielleuse. Eh bien, les violons peuvent s'arrêter de pleurer. Car non seulement nous nous retrouvons demain à 19h sur Move, mais de surcroît, nous allons nous quitter avec un titre exceptionnel de Jordan Lee, qui nous fait l'immense fierté d'être français.

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